0: يصعب للشعب باش يبدا الثورة، ويصعب له بزاف باش يوصلها، ويصعب له أكثر وأكثر باش ينتصر.
1: La France doit-elle rester en Algérie ? Si vous répondez encore oui, vous devez en accepter toutes les conséquences nécessaires.
2: Et là, regarde !
3: Halte !